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Bonjour à tous et bienvenue dans la rubrique En vrac, votre condensé d'infos locales essentielles dans votre quotidien. On fait le point sur les fermetures des secrétariats de mairie. À Jemmaingoutte, celui-ci est fermé jusqu'au 13 août, celui de Lius jusqu'au 14 août, de Bertrimoutier jusqu'au 24 août et enfin à Coinches jusqu'au 31 août. L'agence postale de Bandes-Lavelines est fermée jusqu'au 14 août. La ville d'Anoul vous propose un groupement d'achat pour le fioul et les pelés. La date limite est le 4 septembre. Pour tout renseignement, rendez-vous en mairie. Une omission ou une coquille sur votre déclaration de revenus. Grâce au droit à l'erreur, vous pouvez rectifier la situation sans risquer de pénalité. Si vous avez déclaré en ligne, le service de correction ouvre sur votre espace finance publique jusqu'en décembre. Vous pouvez y modifier vos montants et recevoir un avis ajusté. Seule exception, les changements de situation familiale ou d'adresse qui nécessitent une démarche spécifique. Si vous avez utilisé la version papier, il vous suffit de porter réclamation des réceptions de votre avis fin juillet, soit depuis la messagerie sécurisée de votre espace personnel, soit par courrier à votre centre des impôts. En 2027, la communauté d'agglomération de Saint-Dié fêtera ses 10 ans. À cette occasion, elle vous donne la parole à travers une enquête destinée à l'ensemble des habitants du territoire. L'objectif, mieux comprendre votre perception de l'agglomération, de ses services, de son rôle et d'identifier les sujets que vous aimeriez mieux connaître. En pratique, le questionnaire ne prendra que quelques minutes. Il est bien sûr anonyme et disponible jusqu'à fin septembre sur le site aglo.saint-die-des-vosges.fr. Alors n'hésitez pas à prendre un court instant pour faire entendre votre voix et contribuer à l'avenir de votre territoire. Comme chaque mois, le tunnel Maurice-Lemaire sera fermé à la circulation dans la nuit de mercredi à jeudi. Pensez qu'il vous faudra passer par l'école d'Urbès ou de Sainte-Marie pour rejoindre l'Alsace. Face à la multiplication des trottinettes en ville et pour lutter contre le comportement à risque, la municipalité de Saint-Dié renforce les règles de sécurité routière. Désormais, le port du casque homologué et attaché devient obligatoire pour toute personne circulant en trottinette électrique sur l'ensemble du territoire communal, ainsi qu'un équipement rétro-réfléchissant. On termine comme toujours avec les numéros d'urgence. C'est essentiel de les avoir en tête. Le 15 pour le SAMU, le 17 pour la police, le 18 pour les pompiers et le 112, le numéro d'urgence européen. Le 114 est à disposition pour les sourds et malentendants. Le 116-117, ce service est gratuit, disponible 24 heures sur 24, 7 jours sur 7. Il vous permet d'obtenir une réponse médicale rapide pour des soins urgents mais non vitaux. Et si vous avez un souci sur les lignes électriques, le numéro d'urgence d'Enedis est le 09-726-750-88. Voilà, c'est tout pour aujourd'hui. Passez une excellente journée à l'écoute de Radio Bellevue.

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1: Bonjour à tous, heureux de vous retrouver pour votre horoscope de ce 1er août. Bonne fête à Alphonse. Alors, avez-vous le soutien des planètes ?
2: Eh bien, les béliers, évitez les sujets délicats.
1: Taureau, ne cherchez pas à avoir le dernier mot au risque de vous heurter à une personne qui vous est proche.
2: Gémeaux, vous vous sentez enfin prêt à pardonner, que ce soit à vous-même ou aux autres. Et oui, cela vous permet d'avancer.
1: Cancer, votre esprit novateur vous pousse à prendre des risques, de nouvelles idées germent dans votre esprit.
2: Les lions, une très bonne journée pour vous. Vous aurez la pêche et saurez vous y prendre pour obtenir le meilleur des autres.
1: Vierge, vous aurez envie d'explorer de nouveaux horizons. Vous ne manquerez pas d'idées.
2: Vous qui êtes balance, eh bien la communication sera au premier plan. Vous aurez une réponse à une demande.
1: Scorpion, Saturne vous freine à tous les niveaux, alors ne commencez rien d'important aujourd'hui.
2: Sagittaire, ne laissez pas les épreuves vous décourager. Elles sont un test de votre détermination.
1: Capricorne, cette journée est l'occasion de mettre en place des rituels pour alléger votre esprit, apaiser votre corps.
2: Verseau, vous allez devoir voir la vérité en face, malheureusement sans prendre de pincettes.
1: Enfin Poisson, cette journée sera marquée par des contraintes et une tendance à y réagir de manière un peu trop vive pour certains. À demain pour un nouvel horoscope, nous fêterons Julien.

Voici venue l'heure de l'éphéméride du 1er septembre. Bonne fête Gilles, c'est le patron des estropiés. On l'invoque contre le cancer et la stérilité des femmes. Bonne fête Égide, leur couleur le vert, leur chiffre le 1. Les naissances du 1er septembre, Coralie Clément, la chanteuse, Philippe Nicolic, du groupe Les To Be Free, Ilona Mitresset, la chanteuse, Gaël Monfils, le joueur de tennis, Lame, la chanteuse. En 1946, c'est la naissance de Barry Gibb, le chanteur, musicien et producteur. Avec ses frères Robin et Maurice, ils ont créé le groupe de musique Les Bee Gees. En 1524, c'est la naissance de Pierre Ronsard, écrivain, poète, surnommé le prince des poètes. Les décès en 2020, François Lalande, l'acteur. En 2015, Dean Carroll Jones, l'acteur et chanteur américain. En 2003, Jacques Smig, le réalisateur américain de Colombo. En 1970, François Mauriac, l'académicien, écrivain et journaliste. En 1557, c'est le décès de Jacques Cartier, le premier explorateur en Amérique du Nord. En 2019, l'ouragan Dorian traverse les Bahamas et cause d'importants dégâts et fait 8 morts. En 2008, la première pièce de 5 euros en argent est mise en circulation. Il sera possible de réserver la pièce de 100 euros en or. Si la première sera éditée à 2 millions d'exemplaires, seuls 15 000 exemplaires de la seconde existeront. En 2001, c'est l'arrivée de la monnaie euro dans les banques européennes. En 1999, Jacques Chirac, le président de la République, décore de la Légion d'honneur l'équipe de France, championne du monde de foot, ainsi que son entraîneur. En 1992, un tsunami provoque la mort d'une centaine de personnes au Nicaragua. En 1985, c'est la première image retransmise par le sous-marin Argo du paquebot Titanic, disparu dans la nuit du 14 au 15 avril 1912. En 1974, les premières cartes à puces sont inventées par le français Roland Moreno et mises sur le marché. En 1923, au Japon, les villes de Tokyo et Yokohama sont détruites par un tremblement de terre qui fait plus de 142 000 morts et 100 000 blessés. Et en 1651, Robinson Crusoe s'embarque pour 28 années d'aventure. Le dicton « S'il fait beau à la Saint-Gilles, ça durera jusqu'à la Saint-Michel ».

0: J'ai trop envie d'une vodka Red Bull.
1: Grave. 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
0: T'as beau arrêter de boire depuis longtemps, ça disparaît jamais vraiment.
2: Je me réveille à midi, la tête en vrac, la bouche en feu, l'impression d'avoir passé la nuit dans un cendrier. La première chose que je me dis, c'est plus jamais. La deuxième, c'est vivement 18h pour qu'on commence à les enquiller. Dans mon salon, y'a un mec que je connais vite fait, qui s'allume un truc d'une très mauvaise qualité. 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
4: Bonjour à tous. La bataille contre les flammes est encore loin d'être gagnée dans le Var. Alors qu'il avait été fixé mardi, l'incendie dans le massif du Gros Bessillon connaît une violente reprise depuis hier. Plus de 700 pompiers sont mobilisés face à un incendie qui prend de l'ampleur, Nicolas Gomez.
5: Oui, un feu qui progresse plus vite qu'un cheval au galop et qui dépasse l'entendement, selon les mots du préfet du Var. Attisé par des rafales de Mistral, les flammes ont dévoré 1000 hectares supplémentaires, alors que 4500 hectares avaient déjà été parcourus par ce feu du Gros Bessillon. 2500 personnes ont été évacuées, aucun blessé n'est pour le moment à déplorer, mais des habitations ont été touchées. Le village de Corance, qui compte un millier d'habitants, s'est retrouvé complètement isolé. L'incendie a dévalé les pentes et coupé les routes d'accès. Une a pu toutefois être rétablie pour permettre le passage des secours. La lutte contre les flammes devrait prendre encore des jours, selon les pompiers.
4: Et pendant ce temps, en Gironde, l'amélioration se confirme. Le feu n'est toujours pas fixé, mais il ne progresse pas, selon la préfète. 198 000 personnes sur les 220 000 évacuées ont pu regagner leur domicile. La SNCF annonce la reprise du trafic au sud de Bordeaux dès ce samedi. Une bonne nouvelle en ce week-end, de grands départs en vacances. Sur les routes, en revanche, ça s'annonce plus compliqué. Bison Futé hisse le drapeau noir aujourd'hui sur l'ensemble du pays pour le traditionnel chasse et croisée entre juilletistes et haussiens. L'un des week-ends les plus chargés de l'été, les difficultés vont commencer dès ce matin et devraient durer jusqu'en début de soirée. Si vous prenez la route en direction de l'Espagne, vous risquez de croiser plus de policiers que d'habitude. Les contrôles à la frontière espagnole sont renforcés. Conséquence de la crise migratoire dans la province de Ceuta, 60 000 migrants venus du Maroc ont traversé la frontière ces derniers jours. Madrid affirme que la plupart sont repartis et que l'intégrité de l'espace Schengen est absolument garantie. Et puis, Eve Gilles, sacrée première dauphine de Miss Supranationale. Elle était la première Miss France à participer à ce concours de beauté internationale. Concours remporté par la représentante des Philippines. Excellente matinée à tous.

Les annonces des manifestations, c'est tout de suite sur Radio Bellevue. Connaissez-vous vraiment les 5 villes de l'Union européenne jumelées avec Saint-Dié ? Venez plonger dans l'histoire de ces cités sœurs grâce à la réédition de la formidable exposition réalisée à l'origine pour le Festival international de géographie. C'est l'occasion idéale d'explorer l'histoire européenne de Saint-Dié, mais aussi de pousser les magnifiques portes du cloître de la cathédrale pour un moment d'exception. L'exposition sera visible jusqu'au 7 septembre de 9h30 à 18h30. Ne manquez pas l'inauguration officielle aujourd'hui à 17h. Dimanche, le village de Neuville-et-sur-Fave est en fête. Le comité des fêtes vous propose dès le matin de venir chiner sur le grand vide grenier. À midi et le soir, pas besoin de cuisiner. Installez-vous confortablement sous le chapiteau avec de délicieuses grillades, des frites et pour vous rafraîchir, une buvette. Des 16h jusqu'à minuit, retrouvez le grand bal animé par l'orchestre Cadence. Le samedi 8 août à 20h30, le Festival des Abbayes vous donne rendez-vous dans le cadre prestigieux de l'abbaye d'Étival Clairefontaine. La violoniste Elsa Gretter et le pianiste David Lively vous proposent leur programme Regards croisés, un dialogue musical captivant et vibrant de couleurs. Pour réserver vos places, rendez-vous dans vos offices du tourisme ou en ligne sur billetterie.vauge-porte-alsace.fr. Le 17 juillet 2016, l'œuvre architecturale de Le Corbusier faisait son entrée au patrimoine mondial de l'UNESCO. Parmi ses chefs-d'œuvre figure un trésor local d'exception, l'usine Duval, le seul et unique bâtiment industriel édifié par le célèbre architecte suisse. Conçu comme une véritable usine verte, elle incarne une vision moderne combinant innovation, fonctionnalité et qualité de vie au travail. Le musée Pierre Noël vous propose pour ses 10 ans de plonger dans l'histoire de sa conception grâce à des photographies d'époque et une maquette détaillant ses principes architecturaux. Une immersion à petite échelle idéale pour appréhender le génie de Le Corbusier. En sortant du musée à quelques pas de là, vous pourrez vous rendre sur la place aménagée devant l'usine pour admirer l'édifice en réel et apprécier toute la richesse de ses lignes, de ses volumes et de ses détails en toute connaissance de cause. Une belle occasion de poser un autre regard sur ce patrimoine d'exception qui fait la fierté de Saint-Dié. Dans du sang, mardi, à l'espace François Mitterrand de Saint-Dié, de 9h à 13h et de 15h30 à 19h30. Ou encore mercredi, à la salle des fêtes de Corcieux, de 16h à 19h30. Vous pourrez également donner votre sang à la salle des fêtes Beauregard de Raon-l'Étape, vendredi 7 août, de 16h à 19h30. Si vous aussi souhaitez passer votre annonce à l'antenne de Radio Bellevue, n'hésitez pas, appelez-moi au 03 29 57 37 74 du lundi au vendredi.

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0: Radio Belleville, 9h31. Bonjour à toutes, bonjour à tous, bonjour Myriam.
1: Bonjour à tous et bonjour Armand.
0: Comment on va?
1: Ben bien.
0: Ouais, comme un premier août.
1: Comme un premier août, ouais.
0: Et pas le 1er septembre, hein. Nous sommes bien le 1er août.
1: Hein. Nous sommes bien le 1er août, oui. Tant mieux, oui, parce que septembre, ce serait la rentrée. Hein,
0: ça
1: déjà,
0: passe
1: hein.
0: Tellement vite.
1: Ouais.
0: Les dédicaces week-end pour ce samedi 1er août. Nous fêtons les Alphonse. S'il y a des Alphonse à l'écoute, eh bien on leur souhaite une belle journée. Eh bien, c'est une belle fête.
1: Toute l'équipe se joint à moi pour souhaiter un joyeux anniversaire à toutes les personnes nées ce jour. Que cette journée soit remplie de joie et de bonheur.

0: Les dédicaces week-end au 03 29 57 37 74 ou par SMS.
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0: On vous souhaite à toutes et à tous une excellente matinée, un très bon début de week-end et merci à vous de nous avoir choisis pour passer ces 2h30 ensemble. Si vous avez franchi le pas pour les vacances, eh bien profitez-en car ça passe très très vite. Profitez de chaque instant de la journée. Et pour ceux qui reprennent le travail, eh bien bonne reprise. Dans tous les cas, quel que soit le cas, on vous souhaite que le meilleur en écoutant notre station Radio Bellevue

Vous avez plusieurs possibilités de nous écouter, de passer ce moment ensemble, soit sur le 93.5, soit le 102 ou radiobellevue.fr. Quel que soit le moyen, on vous souhaite une très belle émission.

0: seul numéro pour contacter Myriam, il s'agit du
1: 03 29 57 37 74.
0: Et si on veut t'écrire un message?
1: On peut m'écrire au 06 23 04 78 151.
0: 151.
1: Je voulais dire 151.
0: Ah, 151, non, oui. Ah, oui, non. Ça, et pour ce 1er août, Myriam, elle a sorti une carte, un menu avec un très grand choix. Et là, vous avez vraiment le grand choix. C'est bien diversifié pour changer un petit peu des frites. Hein.
1: Ouais, voilà,
0: alors, vas-y,
1: voilà.
0: On t'écoute.
1: Alors, il y a Thierry Hazard, si tout le monde connaît. Il y a Julien Clerc, il y a Marine, il y a Bernard Lavillier, il y a Daniel Balavoine, il y a Joe Dassin, il y a Gold, il y a Louise Attac, Mika, Pascal Obispo et bien d'autres. Quoi.
0: Et bien d'autres qu'on n'a pas l'habitude d'écouter parce que on a tendance à les oublier. Alors pour ce 1er août, on va essayer de sortir un petit peu tous ceux qui sortent dans les oubliettes. Et si vous avez envie d'écouter un de ces artistes, eh bien,
1: un coup de fil.
0: Voilà, faites-vous plaisir. Et ça sera donc dans cette première demi-heure.

0: Les dédicaces week-end au 03 29 57 37 74. On vient d'écouter Thierry Hazard danser le jerk.
1: Ben ça tombe bien.
0: Oui, pourquoi?
1: Ben parce que Lily voulait aller danser.
0: Ah ben si Lily elle voulait aller danser, ah ben on va aller faire plaisir. Tiens, on écoute Julien Clerc sur Radio Bellevue.

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1: Léa, elle est pas terrorisée.

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1: On vient d'écouter Louise Attaque avec cette jolie chanson de Léa.
2: Au 03 29 57 37 74, nous avons des énormes chansons, un très grand répertoire de Dalida. Et là, je vais vous passer la chanson qu'elle elle aurait bien aimé, mais le destin a voulu autrement, mourir sur scène.

0: Je pars avec Nicolas Perrac sur Radio Bellevue. Il est 9h59 minutes au 03 29 57 37 74. Tiens, c'est le moment, il nous reste une minute, de annoncer ta prochaine émission de la semaine.
1: Ah ben, je vous donne rendez-vous comme tous les jeudis à partir de 20h sur le 93.5 pour les émissions, les tubes des années 2000 à aujourd'hui.
0: Ça va, t'es sûr que c'est ça?
1: Oui.
0: C'est sûr, hein?
1: Oui, oui, oui.
0: Je peux lancer la suite.
1: Hein. Tu peux lancer, vas-y, vas-y.
0: C'est wow, bien.
1: Ouais, ouais,
0: c'est jeudi, bien. Hein?
1: C'est jeudi, c'est jeudi.
0: C'est
1: à
0: noté.
1: 20h.
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0: On se retrouve dans quelques instants. À tout de suite.
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5: Bonjour, bonjour à tous. Nous travaillons pour aller vers un feu fixé dans les prochains jours. Les pompiers de Gironde estiment que les conditions météo sont plus favorables, même si la prudence reste de mise face à un incendie qui n'est pour le moment que contenu. La situation est en revanche plus compliquée dans le Var, où le feu du Gros Bessillon qui était fixé depuis mardi a connu une importante reprise. 1000 hectares supplémentaires sont partis en fumée, 2500 personnes ont dû être évacuées. C'est le week-end le plus chargé de l'année sur les routes. Bison futé hisse le drapeau noir aujourd'hui dans le sens des départs pour le traditionnel chassé-croisé entre Juilletiste et Aoussien. Le trafic est déjà très dense ce matin sur les grands axes, notamment vers la Méditerranée et le littoral atlantique. Plus de 50 km de ralentissement et de bouchons signalés dans la vallée du Rhône. L'intégrité de l'espace Schengen est absolument garantie. Selon Madrid, l'Espagne assure que la quasi-totalité des migrants sont déjà retournés au Maroc. Ils sont 60 000 à avoir franchi la frontière ces derniers jours dans la province espagnole de Ceuta. L'Italie annonce suspendre temporairement ses règles de libre circulation avec l'Espagne. De son côté, la France renforce ses contrôles aux frontières. Dans l'actualité également, une manifestation à l'appel de One Voice devant le zooparc de Beauval. Ce samedi, l'association proteste contre le projet de nouveau bassin pour dauphins prévu dans le parc animalier. Cet espace pourrait accueillir dès le printemps prochain une vingtaine de cétacés, notamment ceux du Marineland d'Antibes. Une bonne nouvelle pour les épargnants, le taux du livret A augmente ce samedi et passe de 1,5 à 1,7%. C'est l'un des changements du 1er août qui marque aussi à l'inverse une hausse des factures d'électricité, plus 2,5% en moyenne pour les abonnés aux tarifs réglementés. Et puis une semaine après la fin de l'édition masculine, place au Tour de France Femmes, départ cet après-midi de la première étape en Suisse, 137 km autour de Lausanne. 9 étapes attendent les coureuses qui arriveront lundi en France par le Jura. La course s'achève le dimanche 9 août à Nice. Très bonne matinée à tous.
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0: Au 03 29 57 37 74 ou par SMS.
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0: J'espère que cette première demi-heure vous a plu avec ce menu des artistes qu'on a déjà tendance à oublier puisqu'on ne les passe pas souvent. Et ça fait plaisir de les faire revivre et les faire mémoriser. C'est ça ?
1: C'est ça, c'est tout à fait, t'as raison.
0: Un seul numéro, c'est le 03 29 57 37 74. Ce numéro, il est à consommer sans modération. Il est vrai que, pour une fois qu'on peut consommer quelque chose sans modération, c'est vrai, hein.
1: On va pas se gêner, hein.
0: Bah non, hein.
1: Non.
0: Bah après, c'est vrai que maintenant, t'as les vacances, t'as les barbecues.
1: Ouais.
0: Donc, les barbecues aussi, c'est peut-être avec modération.
1: Ouais.
0: On vous souhaite une excellente matinée, un très bon week-end en notre compagnie. Voici Daniel. Bernard Lavillière.

0: 0329 57 37 74. Je t'aime à la folie. Il s'agit de Serge Lama.
1: Et c'est de la part d'un ami pour Françoise.

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0: C'était Jodassa avec les yeux d'Émilie. On va continuer avec non, c'est pas intérieur détresse, c'est tous les cris des SOS de Balavoine. Et c'est de Charlotte et Claude pour Jackie, Françoise, François, Marie-Jo, Ginette, Gilles, ainsi que pour Marie-France.
1: Ça va, tu t'es réveillée?
0: Oui, oui.
2: C'est réveillé là, c'est bon?
0: Oui, ça y est, c'est bon.
2: Bien.
0: Oui, oui.
2: Daniel Balavoine sur Radio Bellevue. Et ça l'a fait rire en plus.
0: Bah oui, non, mais je pensais à mon sanglier.
2: Ah oui.

0: Radio Belleville, il est 10h18. Nous sommes en 1969 et il y avait Johnny Hallyday qui criait dans tous les coins de rue pour dire à Sylvie que je t'aime, que je t'aime.
1: Et c'est de la part de Rosette pour ses enfants, pour Fernand, Gérald, Charlotte, Claude, Marie-Jo et François. Leur souhaitons une belle journée.

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1: Les dédicaces ce week-end au 03 29 57 37 74. Nous allons prendre le chemin de la vie en compagnie de Kinvey.
2: Et c'est de Charlotte et Claude pour Annie de la radio, Annie de Bois-de-Lavaline et pour leur beau plaisir.

0: Renaud, ma grossesse, que nous allons poursuivre cette émission de dédicace et week-end de ce samedi 1er août.
1: Et c'est de Jean-Marie et Françoise pour Micheline, Lionel, Noël, Danoule, Micheline et toute l'équipe de Radio Bellevue.
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poursuit avec Johnny Hallyday, Omarie, c'est de Hervé. Pour Rachel, Marie-Thérèse, Corinne, Désirée, Martine et toute l'équipe de Radio Bellevue, ainsi que pour son bon plaisir.

Il faudrait que pleuve l'amour, c'est le joli duo Obispo-Cabrel qu'on va écouter maintenant, et c'est pour Anne-Marie de la part de sa voisine pour lui souhaiter une belle journée et une caresse au Titi.

0: Radio Belleville, 10h44, les dédicaces week-end au 03 29 57 37 74. On poursuit avec Ma Liberté, interprétée par Serge Reggiani, et c'est de la part de Charlotte et Claude, pour Michel Détige, Daniel, ainsi que pour Rosette et Claude.
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0: Pourquoi tu gâches, elle me dit, avec Mika sur Radio Bellevue. Et tu te souviens, dans les années 60, une fille qui vendait des bonbons au bord du trottoir.
1: Avec deux petites couettes.
0: Des petites couettes, j'appelle ça des nattes, mais bon, oui, des petites
1: non,
0: couettes.
1: Non, pas des nattes, c'est des couettes. Les nattes et les couettes, c'est pas
0: c'est
1: pareil.
0: Des
1: ah bah
0: ah
1: oui,
0: bah,
1: ah
0: d'accord.
1: Bah oui.
0: Ouais, et ouais. C'est qui?
1: C'est Sheila.
0: C'est Sheila. Elle était à l'école et puis du coup, ça a sonné en disant, l'école est finie, c'est les vacances.
1: Et c'est de Françoise et Jean-Marie, pour Claudine Entre-deux-Eaux, Michou, la cousine de Sadier, Michel et Noël et toute l'équipe de Radio Bellevue.

Et c'est de la part de Annie pour Daniel de Saint-Dié, Yvonne, Janine. Et en leur souhaitant une belle journée, ce sera Richard Anthony, J'entends siffler le train.

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1: La suite des dédicaces, c'est maintenant, avec Myriam. Et Armand.
2: Au 03 29 57 37 74 ou par SMS.
3: Au 06 23 04 78 51.
2: On vous souhaite à toutes et à tous une excellente fin de matinée, un très bon début de week-end en notre compagnie. J'espère que vous avez ou que vous passez un moment agréable en notre compagnie. Si c'est le cas, faites-nous le savoir en nous appelant justement au 03.
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2: Toi, ça va, tu t'ennuies pas?
3: Moi, je m'ennuie pas, j'ai plein de trucs à faire.
2: Hein. Ah, c'est bien, bah, continue comme ça. T'es bien parti, t'es dans le bon chemin. Et bien sûr, malheureusement, la France brûle. Et là, on voudrait démarrer cette dernière partie de l'émission avec une pensée très très forte à tous les sinistrés, à toutes les victimes et aussi à tous les pompiers, tous les aidants qui les entourent et qui sont là avec eux se battre. Voici une chanson vraiment pour remercier tous les pompiers.

0: un grand merci à tous les pompiers, un grand merci à tous les bénévoles. On ne saura jamais comment les remercier, tous les pompiers, tous les bénévoles, ainsi que tous ceux qui les aident, les agriculteurs, et je ne vais pas citer tous, puisque je vais en oublier, et ça sera un manque de respect pour tous ceux que je vais oublier. Nous allons poursuivre avec Mike Brandt, Serre les poings et bat-toi.
1: C'est de la part de Momon, pour Philou et pour tous les nos héros, les pompiers, et ainsi que pour la Radio Bellevue. Voilà, c'est tout.
0: Non, mais c'est bon, on va trier tout le reste.
1: J'étais au téléphone, oui, excuse-moi, suis perturbée.
0: Ah bah tu rediras à la fin, parce que là on va essayer de trier tout ça. Allez, à tout de suite, on écoute Mike Brandt.

0: Mike Brandt avec Serre les poings et bats-toi sur Radio Bellevue. Et c'était bien de Momone pour Filou, ainsi que pour tous les pompiers et également pour l'équipe de Radio Bellevue.
1: Et la suite, ce sera Christophe avec Les mots bleus. C'est de la part de Chouchou pour sa bien-aimée.

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1: On écoute Pascal Obispo, Je suis tombée pour elle. C'est de la cousine Michou pour Jean-Marie, Françoise, Jacqueline et les deux animateurs de ce matin. Merci Michou.

0: Pascal Obispo, tombé pour elle. Il est exactement 11h28 au 03 29 57 37 74.
1: On continue avec Alpha Blondie, Help Me. C'est de la part de Patricia pour son chéri Daniel de Bourg-Bruche et pour son bon plaisir.

0: Et c'est avec Radio Bellevue que nous allons partir au Canada avec Georges Hamel, une fleur pour vous.
1: C'est de Charlotte pour souhaiter un beau week-end à Pierrette et Bernard.

0: reste une vingtaine de minutes à passer ensemble. Vous pouvez continuer à nous appeler au 03 29 57 37 74. En attendant, on écoute Franck Michael avec Célina.
1: Et c'est de Colette et Bernard pour Annie de Bois-de-Lavelines, lui souhaitant un bon rétablissement et beaucoup de courage.

Les mains sur tes hanches, c'est Adamo, c'est de la part de France pour Annie de Bois-de-Lavelines, Charlotte et Claude, Janine de Vizorba, Gérard et Françoise Deluce et les deux animateurs de ce matin. Merci France.

0: Et voilà les amis, ainsi s'achève cette émission des dédicaces week-end de ce samedi 1er août. J'espère que vous avez passé un moment agréable en notre compagnie. Ça a été 2h30 agréable. Et bien sûr, toi, ça s'est bien passé. Toi.
1: Ça s'est bien passé. J'ai passé une bonne matinée.
0: T'as passé une bonne matinée. Ouais, t'as pas mal discuté quand même au téléphone. Ouais, c'est bien.
1: Oui, bah ça, écoute, il faut.
0: C'est agréable.
1: Bah, je suis là pour. Hein.
0: Mais justement,
1: c'est mon travail.
0: C'est agréable. Et bien sûr, c'est une invitation que je vous fais de continuer à nous appeler au 03 29 57 37 74, puisque c'est grâce à vous que nous pouvons continuer à vivre, faire vivre cette émission. En attendant, il y a un rendez-vous pour jeudi prochain.
1: Pour jeudi, alors sur le 93.5 à partir de 20h pour les tubes des années 2000 à aujourd'hui. Et toi, tu as rendez-vous le vendredi, je crois.
0: Moi, c'est chaque vendredi à partir de 20h sur le 102 ou Radio Bellevue.

0: www.fr pour les tubes des années 60 à aujourd'hui. Ça va, tu t'en es bien sorti. C'est
1: ah,
0: bien.
1: Ben c'est
0: ouais, c'est de mieux en mieux quand même.
1: De mieux en mieux.
0: Ah, oui, c'est bien.
1: Je vais bientôt te dépasser.
0: Ah, en hauteur?
1: Non, en hauteur, non, je crois que c'est fini. Non, ce sera plus tard.
0: Bien sûr, cette émission elle est faite de la joie et la bonne humeur. Il ne faut pas prendre tout au premier degré, car cette émission, justement, c'est ça le but, c'est de passer un moment agréable dans la joie. Je vous souhaite un excellent appétit, un très bon week-end. Si vous êtes en vacances, bonnes vacances et profitez-en bien. Et si vous reprenez le travail, et bien bonne reprise. Dans tous les cas, je vous souhaite que le meilleur pour le meilleur.
1: Je vous souhaite un bon week-end à tous nos auditeurs et un bon week-end à toi aussi, Armand.
0: Merci.
1: Et à la prochaine.
0: À très vite sur les ondes de Radio Bellevue.
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7: Bonjour, bonjour à tous. Nous travaillons pour aller vers un feu fixé dans les prochains jours. Les pompiers de Gironde estiment que les conditions météo sont plus favorables, même si la prudence reste de mise face à un incendie qui n'est pour le moment que contenu. La situation est en revanche plus compliquée dans le Var, où le feu du Gros Bessillon, qui était fixé depuis mardi, a connu une importante reprise. 1000 hectares supplémentaires sont partis en fumée, 2500 personnes ont dû être évacuées. C'est le week-end le plus chargé de l'année sur les routes. Bison futé hisse le drapeau noir aujourd'hui dans le sens des départs pour le traditionnel chassé-croisé entre Juilletis et Théaoussien. Le trafic est déjà très dense ce matin sur les grands axes, notamment vers la Méditerranée et le littoral atlantique. Plus de 50 km de ralentissement et de bouchons signalés dans la vallée du Rhône. L'intégrité de l'espace Schengen est absolument garantie. Selon Madrid, l'Espagne assure que la quasi-totalité des migrants sont déjà retournés au Maroc. Ils sont 60 000 à avoir franchi la frontière ces derniers jours dans la province espagnole de Ceuta. L'Italie annonce suspendre temporairement ses règles de libre circulation avec l'Espagne. De son côté, la France renforce ses contrôles aux frontières. Dans l'actualité également, une manifestation à l'appel de One Voice devant le zooparc de Beauval. Ce samedi, l'association proteste contre le projet de nouveau bassin pour dauphins prévu dans le parc animalier. Cet espace pourrait accueillir dès le printemps prochain une vingtaine de cétacés, notamment ceux du Marineland d'Antibes. Une bonne nouvelle pour les épargnants, le taux du livret A augmente ce samedi et passe de 1,5 à 1,7%. C'est l'un des changements du 1er août qui marque aussi à l'inverse une hausse des factures d'électricité, plus 2,5% en moyenne pour les abonnés aux tarifs réglementés. Et puis une semaine après la fin de l'édition masculine, place au Tour de France Femmes, départ cet après-midi de la première étape en Suisse, 137 km autour de Lausanne. 9 étapes attendent les coureuses qui arriveront lundi en France par le Jura. La course s'achève le dimanche 9 août à Nice. Très bonne matinée à tous.

Votre rubrique emploi, c'est tout de suite sur Radio Bellevue. Voici trois nouvelles opportunités à découvrir à Saint-Dié-des-Vosges et aux alentours. Je commence avec un poste d'attaché technico-commercial proposé en CDI. Votre mission sera de développer et de fidéliser un portefeuille de clients, principalement grâce à la prospection. Vous devrez identifier leurs besoins, préparer vos rendez-vous, présenter les produits, négocier et conclure les ventes. Le poste est ouvert aux débutants, même si une expérience dans le bâtiment serait appréciée. Le permis B est indispensable et un véhicule de société est fourni. Il s'agit d'un contrat de 35 heures par semaine avec du travail le samedi. La rémunération est fixée à 13 euros brut de l'heure, auxquelles s'ajoutent des commissions. Deuxième possibilité, l'agence O2 de Saint-Dié recherche un employé de ménage repassage en CDI. Vous interviendrez chez des particuliers pour assurer le rangement et le nettoyage du logement, mais aussi le lavage, le pliage et le repassage du linge. Certaines interventions pourront également comprendre la réception de courses et la préparation de plats simples. Aucun diplôme n'est demandé, les débutants sont acceptés. Une formation est assurée dès l'embauche. L'annonce prévoit actuellement 15 heures de travail par semaine avec une rémunération de 12,02 € brut de l'heure selon l'expérience. Enfin, un établissement de Saint-Dié recherche un infirmier ou une infirmière en soins généraux pour un CDD de 12 mois. Vous serez chargé d'organiser et de réaliser les soins des résidents, de préparer et d'administrer les traitements, mais aussi de surveiller leur état clinique et de tenir à jour les dossiers de soins. Les débutants sont acceptés, mais le diplôme d'état d'infirmier est indispensable. Le poste représente 35 heures par semaine pour un salaire compris entre 2400 et 2600 € brut par mois. Vous pouvez retrouver le détail de ces trois annonces sur le site de France Travail. Bonne chance dans vos démarches et à très vite pour une nouvelle rubrique emploi.

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3: Bonjour à toutes et tous. Plus de 920 km de bouchons à la mi-journée. Journée noire, la plus dense de l'été sur la route des vacances. Ce sont les axes du sud qui sont les plus touchés. La 7 d'abord, 163 km de ralentissement cumulé entre Lyon et le Vaucluse. Puis son prolongement, la 9 en direction de l'Aude avec 110 km de bouchons. Dans une moindre mesure, c'est également dense sur la 10 entre Paris et Bordeaux ou encore sur la 71, la 63 et la 75. Bison Futé prédisait un pic à la mi-journée. Il devrait durer jusqu'à 17h. Mais d'importants bouchons pourront être constatés jusqu'à 20h sur certains axes. À la une également, les incendies. Le feu n'est pas fixé, mais il est contenu en Gironde, où près de 90% des 220 000 évacués depuis le 22 juillet ont pu rentrer chez eux. Les sapeurs-pompiers se concentrent désormais sur deux secteurs, le Porge et le sud de Lacanau. Bonne nouvelle pour les vacanciers, cette évolution positive de la situation va permettre le retour du trafic ferroviaire au sud de Bordeaux à compter de samedi, annonce de la SNCF. Pour rappel, 42 000 hectares ont déjà brûlé dans le département. Du feu aussi dans le Var, la préfecture annonce ce matin que le sinistre n'a pas gagné de terrain aujourd'hui, mais il est loin d'être maîtrisé en raison du fort vent et de la chaleur. Les pompiers ont encerclé l'incendie pour protéger les communes les plus proches, Corins, Carcès et Montfort-sur-Argens. Ce feu avait repris de l'ampleur hier, 4 jours après avoir été fixé. Il a ravagé quelques 5500 hectares, dont 1000 ces dernières 24 heures. Les voitures électriques ont la cote. Pour preuve, les chiffres de juillet, 35% des véhicules neufs vendus en France roulent à l'électrique. C'est en augmentation de 9% sur un an. Un effet du leasing social dont la troisième édition a été lancée mi-juillet. A noter que l'ensemble du marché automobile lui progresse de 2,6 points. Et puis une semaine après la victoire de Tadej Pogacar, c'est reparti pour un Tour de France. L'édition féminine débute aujourd'hui à Lausanne avec la première des 9 étapes, 137 km à parcourir sur les routes suisses. A noter que le peloton masculin renoue lui avec le calendrier World Tour cet après-midi au Pays Basque sur la classique de San Sébastien. Très bon après-midi à notre écoute.

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Connaissez-vous vraiment les 5 villes de l'Union européenne jumelées avec Saint-Dié ? Venez plonger dans l'histoire de ces cités sœurs grâce à la réédition de la formidable exposition réalisée à l'origine pour le Festival international de géographie. C'est l'occasion idéale d'explorer l'histoire européenne de Saint-Dié, mais aussi de pousser les magnifiques portes du cloître de la cathédrale pour un moment d'exception. L'exposition sera visible jusqu'au 7 septembre de 9h30 à 18h30. Ne manquez pas l'inauguration officielle aujourd'hui à 17h. Dimanche, le village de Neuville-et-sur-Fave est en fête. Le comité des fêtes vous propose dès le matin de venir chiner sur le grand vide grenier. À midi et le soir, pas besoin de cuisiner. Installez-vous confortablement sous le chapiteau avec de délicieuses grillades, des frites et pour vous rafraîchir, une buvette. Dès 16h jusqu'à minuit, retrouvez le grand bal animé par l'orchestre Cadence. Le samedi 8 août à 20h30, le Festival des Abbayes vous donne rendez-vous dans le cadre prestigieux de l'abbaye d'Étival-Clairefontaine. La violoniste Elsa Gretter et le pianiste David Lively vous proposent leur programme Regards croisés, un dialogue musical captivant et vibrant de couleurs. Pour réserver vos places, rendez-vous dans vos offices du tourisme ou en ligne sur billetterie.vauge-porte-alsace.fr. Le 17 juillet 2016, l'œuvre architecturale de Le Corbusier faisait son entrée au patrimoine mondial de l'UNESCO. Parmi ses chefs-d'œuvre figure un trésor local d'exception, l'usine Duval, le seul et unique bâtiment industriel édifié par le célèbre architecte suisse. Conçu comme une véritable usine verte, elle incarne une vision moderne combinant innovation, fonctionnalité et qualité de vie au travail. Le musée Pierre Noël vous propose pour ses 10 ans de plonger dans l'histoire de sa conception grâce à des photographies d'époque et une maquette détaillant ses principes architecturaux. Une immersion à petite échelle idéale pour appréhender le génie de Le Corbusier. En sortant du musée à quelques pas de là, vous pourrez vous rendre sur la place aménagée devant l'usine pour admirer l'édifice en réel et apprécier toute la richesse de ses lignes, de ses volumes et de ses détails en toute connaissance de cause. Une belle occasion de poser un autre regard sur ce patrimoine d'exception qui fait la fierté de Saint-Dié. Dans du sang, mardi, à l'espace François Mitterrand de Saint-Dié, de 9h à 13h et de 15h30 à 19h30. Ou encore mercredi, à la salle des fêtes de Corcieux, de 16h à 19h30. Vous pourrez également donner votre sang à la salle des fêtes Beauregard de Raon-l'Étape, vendredi 7 août, de 16h à 19h30. Si vous aussi souhaitez passer votre annonce à l'antenne de Radio Bellevue, n'hésitez pas, appelez-moi au 03 29 57 37 74 du lundi au vendredi.

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4: Bonjour à toutes et tous. Une après-midi à très haut risque dans le Var. Les mots du ministre de l'Intérieur, Laurent Nunez, alors qu'une levée du Mistral est attendue vers 16h. Le département est touché par un nouvel incendie qui a déjà parcouru 1200 hectares, 4 jours après que les pompiers ont fixé un premier sinistre qui avait brûlé sur 4500 hectares. Du côté de la Gironde, les autorités annoncent que le feu est fixé. Il ne progresse plus après avoir décimé 42 000 hectares en 10 jours. Des zones sont encore actives, mais l'essentiel des personnes évacuées ont pu rejoindre leur domicile. Les soldats du feu ont bénéficié ces dernières heures de conditions météo favorables avec peu de vent. La barre des 1000 km de bouchons cumulés a été franchie. En ce samedi de chassé-croisé, les routes de France sont particulièrement denses. 1031 km de ralentissement recensés peu avant midi. Ce sont les axes du sud qui sont particulièrement touchés. En tête, la 7 entre Lyon et la Provence, la 9 en direction de l'Aude, la 10 de Paris à Bordeaux et la 71 entre Orléans et Clermont-Ferrand. Patience donc, d'autant que ces ralentissements vont durer jusqu'en fin d'après-midi. 334 policiers et gendarmes envoyés en renfort à la frontière franco-espagnole. Décision du ministère de l'Intérieur qui a quintuplé les effectifs sur place et renforcé son dispositif de drones après l'arrivée massive de migrants en Espagne. Le gouvernement espagnol indique de son côté que près de 50 000 des 60 000 migrants qui avaient pénétré dans l'enclave de Ceuta sont retournés au Maroc. Une crise migratoire qui a fait au moins 67 morts. Les recherches ont repris au Pakistan. Cette alpinistes sont toujours portés disparus après une avalanche qui s'est produite jeudi lors d'une tentative d'escalader le Broad Peak, 12e plus haut sommet du monde. Cette expédition était dirigée par la star de la discipline, le britannico-népalais Nirmal Purja, dont on est toujours sans nouvelles. Trois corps ont déjà été retrouvés par les secours. Et puis un nouveau podium de beauté pour Eve Gilles. Miss France 2024 a décroché hier soir l'écharpe de première dauphine à Miss Supranationale, un concours concurrent de Miss Univers ou encore de Miss Monde. Voilà pour l'essentiel de l'actualité. Bon après-midi à notre écoute.

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On se retrouve samedi prochain à partir de 15h jusqu'à 17h. D'ici là, passez une bonne semaine, portez-vous bien et bon week-end. Ciao, ciao.

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3: Bonsoir à toutes et à tous. L'inquiétude dans le Var. Les pompiers qui luttent actuellement contre un nouvel incendie font face à l'arrivée du Mistral en cette fin d'après-midi. Les fortes chaleurs n'aident pas dans le massif de Gros-Bessillon. Il s'agit des suites de l'incendie qui a ravagé 4500 hectares en début de semaine. Il avait dans un premier temps été fixé. D'importants moyens aériens ont été déployés. 2500 personnes évacuées à Coran et Montfort-sur-Argence. Soulagement en revanche en Gironde où 208 000 personnes ont pu regagner leur maison 10 jours après le départ du méga-feu qui a entraîné 224 000 évacuations dans le département. L'incendie est désormais fixé. Les soldats du feu se concentrent sur des points chauds encore actifs, mais bénéficient d'une météo favorable. Le Var et la Gironde, justement, qu'il était bien difficile de rejoindre aujourd'hui. La route des vacances était saturée en ce week-end de chassés-croisés, le plus important de l'été. Le pic de bouchons cumulés a été atteint à midi avec plus de 1000 km d'embouteillage sur les routes de l'Hexagone. La 7 et la 71 ont été les plus impactés alors que la situation s'est améliorée sur la 10. Les ralentissements qui devraient continuer encore jusqu'en début de soirée. 334 policiers et gendarmes envoyés en renfort à la frontière franco-espagnole. Décision du ministère de l'Intérieur qui a quintuplé les effectifs sur place et renforcé son dispositif de drones après l'arrivée massive de migrants en Espagne. Le gouvernement espagnol indique de son côté que près des 50 000 des 60 000 migrants qui avaient pénétré dans l'enclave de Ceuta sont retournés au Maroc. Une crise migratoire qui a fait au moins 67 morts. 9 morts aussi à Kiev la nuit dernière. La capitale ukrainienne a été touchée par une attaque de missiles balistiques russes de haute précision sur des centres logistiques et des entreprises militaires. On déplore également 28 blessés. Et puis ce coup de tonnerre sur le basket français, l'AS Monaco, championne de France en titre, ne pourra pas participer à la Betclic Elite, pas plus qu'à l'Elite 2, les deux premières divisions. Miné par 24 millions d'euros de dettes, le club monégasque n'a pas été jugé économiquement viable par la commission d'appel de la Fédération française de basket. Dernière espoir, saisir le CNOSF. Bon début de soirée.

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3: Bonsoir à toutes et à tous. 1500 pompiers face aux flammes dans le Var. L'incendie en cours dans le massif du Gros Bessillon est reparti et a pris de l'ampleur, dopé par le Mistral. 2500 personnes ont été évacuées hier soir à Coran, Carcès et Montfort-sur-Argens. Du côté de la Gironde, en revanche, c'est un retour à la maison pour plus de 200 000 personnes. Le feu qui a détruit plus de 42 000 hectares est désormais fixé. Demain, 9 départements du Sud sont en risque élevé de départ de feu. Il s'agit des Pyrénées-Orientales, de l'Aude, de l'Hérault, du Gard, de l'Aveyron, de l'Ardèche, de la Drôme, du Vaucluse et du Var. 20 départements du quart sud-est, du territoire de Belfort jusqu'au Var sont par ailleurs en vigilance orange canicule. Après la journée noire vécue par les automobilistes aujourd'hui et un pic à plus de 1000 km de bouchons enregistrés à la mi-journée, dimanche s'annonce tout aussi chargé. Bison futé, voie rouge dans le sens des départs sur tout le sud-ouest et sur l'Auvergne-Rhône-Alpes. Dans le sens des retours, des difficultés sont à prévoir si vous quittez le pourtour méditerranéen. À Narbonne, un homme mis en examen pour des soupçons de viol et agression sexuelle sur ses trois filles. Âgé de 48 ans, ce père de quatre enfants a fait l'objet d'une plainte déposée par sa fille aînée, tout juste majeure. Le parquet précise qu'il a été mis en examen le 10 juillet, notamment pour viol incestueux commis sur un mineur par un ascendant. Il est également suspecté de violence sur ses enfants. Et puis une semaine après l'attentat lors de la marche des fiertés de Berlin, quelques 300 000 Allemands ont défilé lors de la Pride d'Hambourg dans le nord du pays. Les organisateurs avaient appelé toute la ville à participer. L'attentat de Berlin a fait un mort et 29 blessés. Les sports pour finir et Léon Marchand qui confirme sa participation au championnat d'Europe de natation. Malgré une blessure à l'adducteur gauche, le quadruple champion olympique sera bien de retour dans le bassin de Saint-Denis, théâtre de ses exploits au JO. Il s'alignera en papillon et en crawl, mais il ne sait pas encore s'il participera aux 400 mètres 4 nages en raison de la brasse qui pourrait réveiller sa blessure. Les compétitions de natation sportive démarrent le 10 août, elles se termineront le 16. Bon début de soirée à notre écoute.

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2: Bonsoir à toutes et à tous. 1500 pompiers face aux flammes dans le Var. L'incendie en cours dans le massif du Gros-Bessillon est reparti et a pris de l'ampleur, dopé par le Mistral. 2500 personnes ont été évacuées hier soir à Coran, Carcès et Montfort-sur-Argens. Du côté de la Gironde, en revanche, c'est un retour à la maison pour plus de 200 000 personnes. Le feu qui a détruit plus de 42 000 hectares est désormais fixé. Demain, 9 départements du Sud sont en risque élevé de départ de feu. Il s'agit des Pyrénées-Orientales, de l'Aude, de l'Hérault, du Gard, de l'Aveyron, de l'Ardèche, de la Drôme, du Vaucluse et du Var. 20 départements du quart sud-est, du territoire de Belfort jusqu'au Var sont par ailleurs en vigilance orange canicule. Après la journée noire vécue par les automobilistes aujourd'hui et un pic à plus de 1000 km de bouchons enregistrés à la mi-journée, dimanche s'annonce tout aussi chargé. Bison futé, voie rouge dans le sens des départs sur tout le sud-ouest et sur l'Auvergne-Rhône-Alpes. Dans le sens des retours, des difficultés sont à prévoir si vous quittez le pourtour méditerranéen. À Narbonne, un homme mis en examen pour des soupçons de viol et agression sexuelle sur ses trois filles. Âgé de 48 ans, ce père de quatre enfants a fait l'objet d'une plainte déposée par sa fille aînée, tout juste majeure. Le parquet précise qu'il a été mis en examen le 10 juillet, notamment pour viol incestueux commis sur un mineur par un ascendant. Il est également suspecté de violence sur ses enfants. Et puis une semaine après l'attentat lors de la marche des fiertés de Berlin, quelques 300 000 Allemands ont défilé lors de la Pride d'Hambourg dans le nord du pays. Les organisateurs avaient appelé toute la ville à participer. L'attentat de Berlin a fait un mort et 29 blessés. Les sports pour finir et Léon Marchand qui confirme sa participation au championnat d'Europe de natation. Malgré une blessure à l'adducteur gauche, le quadruple champion olympique sera bien de retour dans le bassin de Saint-Denis, théâtre de ses exploits au JO. Il s'alignera en papillon et en crawl, mais il ne sait pas encore s'il participera aux 400 mètres 4 nages en raison de la brasse qui pourrait réveiller sa blessure. Les compétitions de natation sportive démarrent le 10 août, elles se termineront le 16. Bon début de soirée à notre écoute.

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0: Bonjour, bienvenue, Greg dans le micro pour votre émission Chaise Chaque été. On est là pour la rétrospective de l'émission Technosystème, une émission que vous retrouvez durant la saison régulière sur votre radio et durant l'été. On réécoute les meilleurs titres qu'on a pu vous diffuser ainsi que les coups de cœur. Et en préparant cette émission, j'ai vu que les titres dépassaient un petit peu le timing. On va donc pas perdre trop de temps à papoter. Et c'est le mois de février donc qui a l'honneur cette semaine et je vous propose de commencer avec l'Italo Dance de ce mois de février 2026.
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0: En février, on vous avait passé pas mal de bons titres Italo Dance comme Icaro Project avec Costa Noté, DJ Spampy Angel arrive avec Stars, Dengue DJ, souvenez-vous la canzone d'Estate. On aura également l'union entre Ramore Project et Pancho DJ avec le titre Follow Me. DJ CEO également était de retour en février 2026 avec Wound and Wound. Et enfin, il y a eu un coup de cœur Italo Dance au mois de février, c'est DJ Evoil avec son fameux titre Crazy Night, mais la version retravaillée. La version 2026, c'est ce titre que je vous propose pour la rétrospective du mois de février.
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0: quelques-uns des meilleurs titres du mois qu'on a pu vous proposer durant le mois de février 2026. En plein cœur de cette rétrospective, Techno System Summer Edition, le mois de février est donc à l'honneur cette semaine. Et c'est Little Dance qui se termine. Il va être temps de passer à la série Hands Up.
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0: Et côté Hands Up, il y a eu pas mal de bons titres également en février avec trois coups de cœur Hands Up. Tout d'abord, sachez que pour terminer l'émission, ce sera Vamax avec Sucks to be my ex, remixé par 99ers, Giga Dance avec Long Way Down également, Santiano avec le même titre à venir et nos fameux 3 coups de cœur Hands Up. Empire One, Don't Wake Me Up, Drummaster également avec Light It Up et pour commencer c'est Bass Up avec le titre One Last Time et c'est Dance Corner de qui avait remixé ce titre de très très belle manière. Voici donc le programme de cette série Hands Up direction le mois de février 2026.
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Be My Ex, remixé par 99ers. Dans notre technosystème, la rétrospective du mois de février 2026, une émission qui se termine pour cette semaine. On se retrouvera la semaine prochaine pour le numéro 1104, avec cette fois-ci le mois de mars qui sera à l'honneur. D'ici là, portez-vous bien. Ciao, ciao.

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